0: Tu vois.
1: C'est vrai. Je sais que c'est moi.
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